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3: 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Je ne crois pas qu'on doit fixer ça seulement à l'extérieur, au niveau de la diaspora, mais parce que dans le thème, spécifié où nous, dans le théâtre, à l'extérieur ou à l'intérieur, donc je vais essayer de globaliser. Je vais parler du Sénégalais à l'intérieur comme du Sénégalais à l'extérieur. Et l'illustration du Sénégalais à l'extérieur, de certains Sénégalais à l'extérieur, j'ai une vidéo, en fait, est-ce que c'est parce que c'est un Sénégalais ou bien parce que juste c'est les jeunes qui font cela, de tout bord, que mon ex Sénégalais, mon ex Gambien, mon ex une fois dit qu'elle ne l'a pas fait, vous avez une vidéo, vous avez dit que vous avez dit. Donc, mais à l'intérieur du Sénégal, fofu la doy wax, parce que fofu ce sont les Sénégalais entre eux. Et nous, sous génération, amnañ ci wal, mais ñi fi du bes ñi fi nek, les millénaires. Oh, c'est extrêmement grave. Très, très, très grave ce qui se passe au Sénégal. 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Donc, je vais essayer d'intervenir dans les deux cas et de faire une analyse anyway, personnelle par rapport à Niari Kaye et essayer de voir d'abord les causes et quelles peuvent être les conséquences parce que nous, nous avons d'abord parce que nous avons des choses qui sont très importantes et nous avons des choses qui sont très importantes. 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
4: donc del ci donc pour faire après cette introduction de dire que je vais globaliser mais cette globalisation du single out sénégalais mais cette jeunesse et l'histoire l'évolution de l'humanité 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États-Unis des immigrants et particulièrement des sénégalais c'est tout des watch bon li ñu woné ni man dama ko gis ay ay sénégalais ñu jaar ci souf turnstile bi pour bourré dem jël li train dama ko gis lu bari puis à New York des immigrants ce sont les plus jeunes qui viennent juste d'arriver mais dañu gis espagnol ñu ko def toi bi ñu ko def noir américain ñu ko def dina pourquoi pas nous ñom 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comportement actuel c'est les nouvelles technologies et plus particulièrement le téléphone et les réseaux sociaux ñom ñoy yar xalé yi. Donc le Sénégalais est un habitant de la terre, donc fait partie de la communauté mondiale, de la communauté des jeunes du monde. Donc leur comportement n'est pas un comportement qu'ils ont copié, qui Ouïghouri, qu'ils ont copié. Si c'est un environnement direct, ils ont copié ça, qui jeune fini déjà. Donc lors qui fait une intervention, tu vois, pendant le dis-moi comment se comporte-t-il, je te dirai quel est ton avenir. C'est de nous avenir au Sénégal, mais l'avenir de ce monde, pendant que nous avons dit, c'est tout. Parce que nous avons dit, c'est moi qui bourre, nous avons dit, un train, du jardin sur le turnstile. Non, l'ol, c'est bénin, douda. Mais Dégui, tu vois que, nous avons dit, d'abord, l'utilisation de la drogue. Drogue, alors ça va, salam alaikum, père, n'a pas de ay comportement yo xamné ni ci verbe yi ci li ñi wax sen langage ci ni ñi doxé ci ñaka faalé sen environnement nit mën na nek fi sonn am ay kër yoy 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sont plus civilisés non c'est des robots. Boy, les jeunes et les Sénégalais globalement, parce qu'on ne parle pas de la, je ne veux pas spécifier seulement les jeunes, parce que parmi ces jeunes, il y a ceux qui ont grandi et qui continuent à faire la même chose, comme les Américains, comme les Espagnols, comme les Européens et autres. Donc je vais essayer de globaliser le thème, mais d'extendre le thème au niveau mondial. Mangi de soir. Waouh. Donc de soir, on est thème aussi spécifié ou non. 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Mais avec l'éducation, nous sommes au sommet aujourd'hui parce que nous sommes roy baye ak nidjaye. Nous sommes des Sénégalais. Les Sénégalais, c'est de grands intellectuels. C'est de très grands intellectuels. Jusqu'à récemment, tous ceux qui sont sortis sont des gens qui excellent dans leur domaine. Et même du point de vue comportemental, les Sénégalais aussi, nous baye très bien dans cet environnement. nous baillons quand la lutte c'est un environnement. Cela n'était pas dû aux réseaux sociaux parce que les réseaux sociaux se sont développés dans les années 2000. Ils ont commencé à développer qui ni moment ni. Mais c'était une éducation académique que nous avons. C'est une baille de l'Indiang. L'Indiang nous a appliqué à l'idée de pousser pour que nous devenions les maires. Donc leur comportement ni qui dépend de l'éducation. L'éducation sénégalaise est une éducation parfaite. Pas à 100%, mais parfaite. Nous n'y y arrivons, nous n'y n'y c'est des éducations, nous aimons le savoir. Mais demain, des groupes comme Allo Dakar et qui, dans quelques années, d'autres donnent des groupes ou des forats de discussion, mais des nek à Yenen l'année dernière. Yenen. Tu commences à Dakar, à un groupe WhatsApp, tu as regroupé à Gordigen, ou à un groupe pour recruter, à un prostitué pour recruter, etc. Bon, c'est l'aspect pervers des réseaux sociaux. Peut-être qu'il y a des gens qui ont des gens qui ont des gens qui ont. Donc, moi, je crois que son comportement, le comportement du Sénégalais, qui est magnifique, si on le connaît globalement, bon, dis-nous trouver aujourd'hui qu'est-ce qu'il faut faire parce que nous cherchons une solution. Un gars sénégalais qui doit représenter son pays, par exemple, qui est l'ambassadeur de son pays en Italie, en France ou ailleurs, nous disons que le Sénégal doit faire ramer quoi. Faire ramer parce que nous sommes nuls. Bon, nous sommes soudanais, nous sommes nuls en Afrique. Nous sommes soudanais. Donc, Sénégal, Gambien, soudanais, nous sommes ramer. Vous avez dit que il y a deux aspects du tout. Bouddha qui m'a moyenné, gagne, ils sont racistes. Deuxième moment, il y a eu deux flots à Mnini, ou à dégâts le barou qui publicité semblait. Amenons à Mnénéa, Mnénéa, Mnénéa, dit Boile, qui y a eu l'inga de fête. C'est pourquoi, Halle, il y a eu l'inga de fête, le premier ambassadeur du Sénégal, ici en France, aux États-Unis, Yaoula. 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des sénégalais mais au Sénégal pendant les vacances bëb yi nga xam dafa xalé yi di tok di attaquer bu ñëw xolli tu guerté fepp lay nek mumu warga bi fepp lay nek ñun ñep lay ko daan def donc ça 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Donc, lepp ñu war ci sensibiliser les Sénégalais ci par rapport à leur comportement. Sénégalais ñu nek ma nga nek xal goor jigen leur comportement mais Sénégal lañ ko wara commencer et essayer de faire le maximum possible pour orienter les réseaux sociaux. Le gouvernement peut le faire. Le gouvernement peut le faire et beaucoup de gouvernements sont en train de réfléchir par rapport à TikTok particulièrement et certains réseaux yo xamné ni da fa buñ ko téré. Mais amna yo xamni ni du dugg amna yo xamni ni du dugg ci rew donc ça permet au bon les gens vont me parler de démocratie et autres. Yes, c'est vrai mais une démocratie sélective lolu day am pour éduquer les jeunes mangi del soir oh sama gars del soir am temps bu tout rek del soir pour wax ki toga arrêter wax ci solution amul. Il n'y a pas de solution humaine bu nit amul. 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Ce comportement, nous devons faire avec. Nous n'y avons pas même éducation. Nous devons essayer, nous comprendre. Nous n'avons pas de problème. Nous avons une compréhension et des affaires. Nous n'avons pas. C'est des enfants qui ont été éduqués par la machine. C'est des machines. Nous avons dit AI, intelligence artificielle, nous avons dit. Il faut que nous nous préparions de faire comme bonheur. Vous êtes le bonheur de faire comme carapace. Les gens seront diffamés, calomniés. Ils ne sont pas en train de se faire. Ils ont été liés à la technologie. Ils ont été liés à la technologie. Ils ont été liés à la technologie. daanu ci teen wala nga rey sa bopp. C'est ce qu'ils font. Maintenant boo amee carapace comprendre que ni lu ñëw da nga ci war a pare. Moo que cette jeunesse le comportement des Sénégalais là des Sénégalais jeunes top car le pays du top car le pays du boo xam ne ni amul il n'y a pas en fait de moralité actuellement chez ces jeunes. Bon il y a des, il y a quelques exceptions. Il y a quelques exceptions. Mais menutul, menutul, il n'y a pas de solution possible. La seule solution, c'est que le gouvernement bloque l'Internet. À cause d'un groupe, nous punir tout un pays, non, c'est-à-dire il faut que nous censurer, nous commençons à censurer l'Internet au Sénégal. Beaucoup de pays ont réussi cela, comme en Iran, comme, bon, l'Iran n'est pas un exemple. C'est l'un des pays les plus fantoches au monde. Qui réussit le bon qui a de nouveau le bon, les mots-là. Mais que faire? Ils ont fait ça pour bloquer les gens qui ont information. Des fois, il y a, en Chine aussi, il y a cela. Dans certains pays, mais c'est surtout des pays qui ne sont pas des exemple. Chine, Corée du Nord, Iran, d'un exemple. Parce que ni dirigeant, mais maintenant, au Sénégal, qu'est-ce que nous devons faire? Moi, je crois que ni un petit lignoir de moi, TikTok. Créer un TikTok sénégalais ou bien censurer TikTok. TikTok, il y a des séries. Nous bloquons comme un TikTok au Sénégal. Mais un TikTok au Sénégal aussi, beaucoup de fait, il y a les topoka aussi. Donc, moi, je crois que nous avons, pour contrer cela, nous devons utiliser aussi les nouvelles technologies pour faire l'ol. Et il y a des gens qui sortent des universités. Bon, ils sont très calés. En qui va, ça va comme on est en train de faire nous dougaler le jogger TikTok d'un petit Telegram. Nous connaissons parce que nous tout il a un petit internet. Nous tout, man, ça me dit, mettre la langue radio scolaire avec gis comme ordinateur. Ça nous connaît, c'est les 2 millions. Il a commencé des gis et ordinateur. Bon, donc. Moi, je crois que nous n'essayons même pas de qui, c'est le gouvernement. Ni n'est qu'à l'extérieur, ni n'est qu'à l'intérieur. Mais à l'intérieur, il faut essayer de censurer TikTok au Sénégal. C'est tout simplement cela. Quelqu'un qui dit ça, qui dit bon, nous censurer. C'est tout simplement cela. Mais préparez-vous pour riposter qui n'y a du côté. Il ne faut pas leur laisser la place. Il ne faut pas laisser la place à ces gens-là. Nous savons que nous TikTok, nous dominons la société. Il faut répondre à la juste mesure. 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C'est simplement cela, une revanche nationale. Je suis un peu plus important. 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
5: 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Radio Adakar, Abdou Fattah Mag les ziar, Imam Malik les ziar Bakh, ça veut dire vraiment ce qui est ce qui veut dire exposer à ma soeur. Le coup le marabout de Paris, les ziar, Bégué Bam Tembi, les ziar Gagnop, et puis les ziar Gagnop, il y en avait 50 vues avec Maura Mandela, Papa Khan. 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
1: feu Chérif Akhan Bessir Sonko fier de son petit fils président Ousmane Sonko chef du PASTEF chef de guerre émérite leader charismatique et fierté de tout un continent et de sa diaspora malgré tous les dangers parmi lesquels on peut citer complot menaces médisances injures tentatives d'assassinat fausses accusations, entre autres, auxquelles il fait face tous les jours. Ce grand homme béni n'a jamais cherché à courber l'échine devant un système France-Afrique dont sa puissance destructrice n'est plus à démontrer. L'homme du jour, toujours droit dans ses bottes, debout, la tête haute, dégageant une fière allure, marchait au pas cadencé entre deux feux ardents et nourris. Provenant des crépitements des arbres et des lacrymogènes que lançaient sans arrêt les défenseurs et protecteurs du système France-Afrique. Le président Ousmane Sonko, gardien infatigable de la révolution inédite, est le principal héritier. En sa qualité de petit-fils de Chérif Akhan Bessir Sonko, un homme de défi, doublé d'une qualité de visionnaire hors pair. Ce grand-père mystérieux aura transmis à son petit-fils tous les secrets qu'il détenait si jalousement. J'en appelle ici à l'opinion nationale et internationale pour leur faire savoir que la seule protection qui vaille est celle de Dieu, que la seule reconnaissance qui vaille est celle de Dieu, que la seule victoire qui vaille est celle de Dieu, que la seule confiance qui vaille est envers Allah, que le seul jugement qui vaille est celui provenant de Dieu. Toute victoire est nulle et non envenue, excepté celle proclamée par Allah subhanahu wa ta'ala au profit de son élu. Qui ose refuser au président Ousmane Sonko, leader incontesté des masses populaires sénégalaises, africaines et de la diaspora, se gratte si élevé que notre créateur lui a décerné. Ndiapoli Gueye.
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